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1: 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Donc si t'es triste, tu vas pas aller très très loin. 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Non, on va te laisser être triste tout seul. 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
1: Aujourd'hui, les 18-30 ans refusent de tomber amoureux et donc de s'attacher durablement à un partenaire, ce qui explique de nombreux désordres affectifs.

fait. Et ça veut dire que l'idéal, c'est d'associer les deux. L'idéal, c'est de tomber amoureux et ensuite d'avoir...